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0: Nostalgie, bon début de journée, il est 6h. Première édition des infos avec Patrice Pavot. Bonjour Patrice.
1: Bonjour Olivier, bonjour à tous. Un plan de soutien gouvernemental est promis pour les agriculteurs touchés par la canicule et les incendies. Le cuisinier des stars Jean Humbert a été placé sous le statut de témoin assisté après avoir été entendu par un juge d'instruction pour des accusations de violence sur d'ex-compagnes. La météo, un ciel nuageux ce matin sur le sud-ouest, des éclaircies ailleurs. Le gouvernement promet un plan de soutien pour les agriculteurs frappés par la canicule, la sécheresse et les incendies. Il prévoit des aides d'urgence à la trésorerie, des prises en charge de cotisations sociales et des mesures pour remettre en production les exploitations les plus touchées. Le montant des aides sera précisé après l'évaluation précise des pertes. L'épisode caniculaire régresse vers le sud-est du pays. La vigilance s'étend du Rhône à la Corse. Les très fortes chaleurs devraient concerner principalement les régions méditerranéennes. Au-delà des températures élevées, s'ajoute un risque d'incendie qui redevient très élevé du Languedoc à la Provence. Les très fortes chaleurs sont combinées au mistral et à la végétation asséchée. Il faudra être vigilant. Un cri d'alarme à Marseille. Les associations en charge des demandes d'hébergement d'urgence via le 115 dénoncent les nouvelles instructions préfectorales. Elles durcissent les conditions d'accès au dispositif. Résultat, 6 familles jusque-là hébergées à l'hôtel se retrouvent sous la menace d'une expulsion. Christophe Magnan, administrateur du service intégré d'accueil et d'orientation, fait le point sur la situation au micro de Julia Vaugoin.
2: Aujourd'hui, nous mettons à l'abri 2 personnes par jour et nous en laissons à la rue 267. Voilà, cette situation est devenue inacceptable. Et en plus, elle est contraire à la loi qui a institué, 1, le droit à être mis à l'abri, 2, le droit à y rester quand on y est. Tout ça, ça a sauté pour répondre à un objectif comptable. Il s'agit de rester dans les comptes de la nation et les objectifs de 1500 places d'hébergement quotidien, sachant que cela est absolument impossible. 2000 personnes à l'hôtel en début d'année, comment voulez-vous qu'on atteigne un objectif pareil? Ça se traduit par une demande de mise à la rue de ménages qui sont hébergés. Donc ce n'est pas légal, ce n'est pas nos missions et nous ne le ferons pas.
1: Le chef Jean Humbert a été placé sous le statut de témoin assisté. C'est une enquête menée sur des accusations de violence commises sur d'ex-compagnes. Le cuisinier des stars a été entendu pendant plusieurs heures hier après-midi par un juge d'instruction. Au terme de 2 jours de garde à vue, l'ex-lauréat de Top Chef conteste la qualification pénale des éléments reprochés. Les streamers Naruto et Sachin sont condamnés à du sursis et à 6 mois de bannissement numérique. Les deux jeunes hommes animaient la chaîne Internet sur laquelle Jean Pormaneuf, un autre streamer, est mort en direct l'été dernier. Ils ont été reconnus coupables de violence et humiliation en ligne. Un chef présumé de la DZ Mafia a été arrêté en Algérie fin juillet. Ce franco-algérien originaire de Marseille, membre présumé de l'organisation criminelle, était une cible prioritaire selon le ministre de la Justice, Gérald Darmanin. Il a été placé sous contrôle judiciaire. En Allemagne, verdict attendu en fin de matinée à Munich pour l'auteur présumé de l'attentat contre un cortège syndical. L'attaque en février 2025 avait fait 2 morts, une quarantaine de blessés. Le parquet réclame la réclusion criminelle à perpétuité contre ce réfugié afghan de 24 ans au moment des faits. La FIFA reconnaît des erreurs. Réunie en urgence au Maroc, sa direction a présenté ses excuses après la polémique autour d'un projet d'ouverture avorté à des investisseurs privés. Elle affirme toutefois maintenir son plein soutien au président Gianni Infantino. Le Tour de France cycliste femme, la néerlandaise Demi Vollering a remporté la 5e étape hier à Belleville en Beaujolais. La Suissesse Marlène Reusser, 2e, a conservé le maillot jaune de leader. Et puis la météo, le temps sera nuageux, parfois orageux sur le sud-ouest ce matin, de belles éclaircies ailleurs, soleil et un peu de vent en Méditerranée, les températures 20 à 36 degrés pour les maximales, 20 du côté de Cherbourg, 30 à Nice, 36 du côté de Montpellier. Bon réveil sur Nostalgie.

remercie Julien Loéki, l'animateur génial de vos soirées sur Nostalgie. Il m'a laissé un petit message dans le studio. Ah bah ouais, c'est toujours sympa, ça fait toujours plaisir. Et bah vous allez le retrouver hein, ce soir pour une nouvelle nuit de folie sur Nostalgie. En attendant,

0: et Madonna qui fait actuellement l'objet d'un documentaire passionnant que vous pouvez voir actuellement sur la plateforme d'Arte. Dans quelques petites minutes, moins de 10 minutes, ce sera votre horoscope sur Nostalgie. Pour ce qui est de la musique, je vous offre Michel Sardou, Caroline Kruger, Stevie Wonder, mais pour le moment, Philippe et Sandy. C'est sur Nostalgie, les 6h12.
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3: Ça vous arrive de ne pas vouloir aller à un dîner, une fête? Alors, vous gérez ça comment? Il y a plusieurs trucs. Une fête d'amis proches.
4: Ça dépend du niveau d'amitié. Ouais.
3: Est-ce que vous jouez l'honnêteté ou est-ce que ça baratine à tout va, Sandy?
5: Moi, ça dépend déjà si c'est une soirée qui est la semaine ou le week-end. Je dis, j'ai pas le même mensonge. Non, la semaine, je dis, je me lève à 4h, forcément.
3: Ça marche bien.
5: Ça marche bien.
3: Et certains te disaient alors.
5: Non, mais là, en plus, les gens, ils comprennent direct. Et puis, le week-end, je remets ça soit sur mes enfants. Ou sur la nounou. Genre, j'ai eu un plantage de nounou, je peux vraiment pas venir, je suis désolée.
3: Vous,
5: là.
3: Vous vous forcez pas?
5: Je me force pas? Bah non.
3: C'est rare.
5: Après c'est
3: rare.
5: Vraiment.
4: Enfin,
5: après,
4: ça dé... ouais.
5: Ouais, c'est rare.
4: Avec le temps, on se force de moins en moins. Ah, tu le sais en plus.
3: Oh, bah, moi, c'est direct. J'ai une flemme. En fait, ça dépend. Si c'est un repas sympathique, machin et tout. Mais si c'est un vieux bout de 4 quarts à l'autre bout de la France, un dimanche soir, juste avant Croselma qui démarre la télé, j'ai dit non, les gars, ça fait un peu loin pour.
5: Oui, mais toi, t'es cash, donc tu le dis en fait directement.
3: Oui, mais j'ai plus de potes.
5: Oui, ben. Tu sais quoi, rien que pour ça, l'honnêteté, bravo à toi.
4: Ouais, parce que je pense que Sandy, elle est peut-être comme moi ou comme d'autres. Au début, tu dis oui. Tu
3: sais, oui, par politesse, ça s'appelle
4: La convenance. Au moment de dire oui, t'es déjà en train de te dire oh merde.
5: Ah ouais.
3: Comment vous dites oui à quelqu'un qui vous invite à dîner où vous savez qu'il cuisine comme une paire d'espadrilles et que c'est toujours dégueulasse?
5: Tu dis tu veux que j'apporte 2-3 trucs en plus à grignoter?
4: On fait un truc à grignoter comme ça?
3: C'est toi qui invites tout le temps. Ramène une marmite. Il y a Margot qui disait j'ai déjà dit que ma voisine avait eu un problème avec son chien et que je devais le garder en dernière minute.
5: Eh ben oui.
3: C'est-à-dire que le mec t'appelle c'est pas grave et ton pote il fait le chien derrière.
5: Il y a Kiki.
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Nostalgie, Vanessa Paradis, Stevie Wonder, Caroline Kruger qui arrive dans quelques secondes. Il est 6h20 et c'est l'heure de votre horoscope. Les béliers, la lune dope votre sens du contact. Vous êtes au bon moment, au bon endroit. Et cela pourrait vous rapporter un bonus. Taureau, en famille, mieux vaut éviter tout coup d'éclat au travail. Vous cantonnez à une routine sans histoire. Restez zen. Les gémeaux, le dialogue est votre meilleur atout. Vous trouvez les mots qui dénouent une situation. En amour, restez patient. Cancer, vous êtes en forme et autour de vous, on apprécie cette manne de joie de vivre. Votre sourire est hautement communicatif. Lion, modérez vos décisions et au travail, évitez de claquer une porte inutilement. Ce soir, la lune Sagittaire ravive vos amours. Vierge, vous profitez d'un courant agréable pour rencontrer et pour mettre vos talents en vedette. En amour, l'ambiance s'allège. Balance, si vous êtes en famille, cette journée favorise votre complicité et des projets agréables. Le déjeuner égaye la journée. Scorpion, vos activités ont le vent en poupe, à moins que vous ne cogitiez déjà un projet pour la rentrée. Vous êtes en forme en tout cas. Sagittaire, la lune vous rend visite et l'ambiance est tonique au travail. En amour, l'évidence vous saute aux yeux. Capricorne, vous avez tendance à jouer cavalier seul. Au moment où l'on compte sur vous, ne lâchez pas la proie pour l'ombre. Verseau, cette journée favorise vos contacts, vous avez du flair et ça se ressent dans vos échanges. Né en janvier, face à une provocation, restez zen. Les poissons, une information vous parvient au bon moment et vous évite de prendre une option étrange. En amour, vos échanges se font plus doux. 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You Call It Love, Caroline Kruger sur Nostalgie.

0: Nostalgie, bon réveil, nous sommes le jeudi 6 août.
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0: Aujourd'hui, du côté de Nice, sur la plage, il fera 30 degrés, 29 degrés dans l'eau, un UV élevé, donc crème solaire obligatoire. Sur la grande plage de Biarritz, 25 degrés dans l'air, 25 degrés dans l'eau, tout est parfait. Et à Deauville, 21 degrés dans l'air, 21 degrés dans l'eau également, fraîche donc et un peu ventée, cette ambiance sympa pour se promener sur les planches à Deauville, hein, mais la baignade restera fraîche. Passez une très bonne journée, il est 6h30. Les infos avec Patrice Pavot. Bonjour Patrice.
2: Bonjour Olivier, bonjour à tous. Chaleur et vent, attention, le risque d'incendie est extrême dans le sud-est du pays. La canicule régresse dans le sud-est, vigilance maintenue du Rhône à la Corse. La météo, un ciel nuageux ce matin sur le sud-ouest, des éclaircies ailleurs. La canicule se replie vers le sud-est. La vigilance orange s'étend désormais du Rhône à la Corse, mais c'est surtout le risque de feux de forêt qui inquiète. Il redevient très élevé du Roussillon à la Provence, avec un danger extrême dans le Haut-Var, et rouge globalement sur le pourtour méditerranéen. La combinaison chaleur mistral et végétation asséchée appelle à la plus grande vigilance. En Haute-Savoie, le corps d'une vacancière emportée par les eaux mardi soir lors du débordement soudain d'une rivière a été retrouvé mercredi à l'issue des recherches menées par les gendarmes. La victime, une quinquagénaire, était originaire de l'Oise. Le gouvernement veut soutenir les agriculteurs frappés par les canicules, la sécheresse et les incendies. Un plan d'accompagnement est annoncé avec des aides d'urgence pour la trésorerie, et des prises en charge de cotisations sociales, des simplifications administratives et des mesures pour relancer les exploitations les plus touchées. L'ampleur des aides sera précisée une fois les pertes évaluées. Le chef Jean Humbert a été placé sous statut de témoin assisté à l'issue de 2 jours de garde à vue. Une enquête est ouverte pour violence sur d'ex-compagnes. 6 femmes ont été entendues évoquant des coups, des contrôles de leur fréquentation ou des humiliations. Des charges ont été retenues concernant 2 d'entre elles. Les autres faits étant prescrits, le chef conteste la qualification pénale des faits reprochés. Le tribunal de Munich rend ce jeudi son verdict contre un réfugié afghan accusé d'un attentat contre un cortège syndical en février 2025. L'individu avait foncé sur la foule. L'attaque avait fait 2 morts, 40 blessés. Le parquet a requis la perpétuité pour cet acte à motivation islamiste. La défense plaide 15 ans de prison et un placement psychiatrique. L'Allemagne s'inquiète d'une possible attaque hybride. Un drone explosif a été découvert près de l'aéroport de Leipzig. C'est un hub logistique clé pour l'OTAN et l'acheminement du matériel militaire et civil vers l'Ukraine, que Berlin soutient activement depuis le début de l'invasion russe. Au Proche-Orient, l'armée israélienne mène de nouvelles frappes dans le sud du Liban. Israël affirme répondre à une violation du cessez-le-feu par le Hezbollah pro-iranien. 2 soldats réservistes israéliens ont été tués. Ces opérations interviennent alors que des discussions entre le Liban et Israël se poursuivent à Rome sous médiation américaine. L'Iran a annoncé un accord avec Oman sur un nouveau tracé de transit des navires dans le détroit d'Ormuz, verrouillé par Téhéran et au cœur des tensions avec Washington. Sa réouverture dépendra toutefois des États-Unis qui maintiennent un blocus des ports iraniens. Donald Trump a promis mardi une réouverture très bientôt, menaçant l'Iran de frappes sévères sinon. Il assure qu'un accord pourra intervenir d'ici ce jeudi. Téhéran, de son côté, dément toute négociation directe avec Washington. Le pape se rend ce matin à Assise, dans le centre de l'Italie, pour rencontrer des milliers de jeunes européens réunis pour un grand événement. Le Saint-Père célébrera une messe à la basilique Sainte-Marie des Anges liée à Saint-François d'Assise. Cette visite s'inscrit dans les célébrations du 800e anniversaire de la mort du Saint, alors que la ville accueille cette année un afflux de pèlerins. Sans doute un nouveau cratère sur la Lune. L'étage supérieur d'une fusée SpaceX s'est écrasé hier sur l'astre lunaire. L'impact a été confirmé par des observations réalisées depuis un télescope au Chili. Les scientifiques espèrent mieux comprendre les effets des débris spatiaux, un enjeu important pour les futures missions lunaires. Et puis le Tour de France femme, la néerlandaise Demi Vollering a remporté hier la 5e étape, 6e étape aujourd'hui, qui reliera Montbrisson à Tournon-sur-Rhône. La météo, un temps nuageux, parfois orageux sur le sud-ouest, ailleurs de belles éclaircies, les températures 20 à 36 degrés pour la maximale, 22 à Brest, 26 à Paris, 32 du côté de Lyon. 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
0: Excellent début de journée, c'est jeudi, nous sommes le 6 août aujourd'hui. Bonne fête aux Octaves et aux Octaviens aujourd'hui. La musique continue avec Van Halen dans quelques instants. On va jouer aussi avec Philippe et Sandy et encore un jeu dont ils sont les seuls à avoir le secret. Oui, vous allez voir, Sandy va poser des questions à Philippe qui devra répondre sans la lettre R. Voilà, par exemple, là je vous annonce Stevie Wonder et Master Blaster, par exemple. Sur Nostalgie, un titre que Stevie Wonder a écrit en hommage à Bob Marley, enfin à Bob Marley, si on enlève le R.

Nostalgie, 6h42 dans un instant, Van Halen et plein de bonne musique. Tout ça pour vous mettre de bonne humeur ce matin. On a appris hier la disparition de Tristan. Tristan qui a sorti le tube justement Bonne Humeur ce matin.

0: Ah oui, un tube qui avait été utilisé récemment d'ailleurs dans une pub télé. Ce titre restera un tube qui aura marqué l'année 88. Et ça fonctionne. Voilà, vous allez avoir ça dans la tête. Oui, oui. Plein de Parisiens, Paris, bah oui, ce sont des choses qui arrivent en même temps. Allez, sur Nostalgie, la musique continue avec François Fellman. Dans quelques instants, on écoutera également Philippe et Sandy.
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0: Sur Nostalgie, on écoute François Fellman ensemble dans un instant. Cindy Lauper également, ce sera après Philippe et Sandy,
1: 6h54.
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4: Je vais te poser des questions. Tu enlèves la lettre R dans toutes les réponses.
5: Putain, ça recommence. Vas-y. Bon,
4: allez. On les porte aux pieds pour marcher, c'est facile ça.
5: Des chaussures.
4: Oui, des chaussures. On enlève toujours la lettre R dans la réponse. On en donne à manger aux chiens ou aux chats.
5: Des roquettes.
4: Non,
5: des. Que le R t'enlève. Coquettes.
4: Et des coquettes.
5: C'est dur, hein.
4: Ah bah, c'est très dur.
5: Moi, j'ai que le brevet des collèges. Ok, hein. Bon. J'ai pas d'études supérieures, moi.
4: On va continuer. On enlève la lettre R dans la réponse. C'est le boxeur que jouait Stallone au cinéma.
5: Oki.
4: Ouais, Oki, ouais. Comment?
5: Oki K.
4: Oki Balboa.
5: Non, Oki Balboa.
4: Ah ouais. Oki Balboa.
5: Ah, c'est 4, c'est pas son nom de famille. J'ai un colis pour Monsieur 4.
4: Il y a le toit aussi.
5: Oki toi. Oki toi.
4: Allez, le plombier moustachu.
5: Adiane.
4: Le plombier moustachu en salopette bleue et casquette rouge qu'on retrouve dans les jeux vidéo.
5: Maillot.
4: C'est maillot comment?
5: Maillot aux épices.
4: T'enlèves le R. Maillot.
6: Maillot boss.
5: Maillot boss. Maillot boss.
4: Oui.
5: Ah oui. Ah bon. Oui, il a un nom de famille aussi.
4: Ben oui. Tu enlèves la lettre R dans la réponse. L'ancienne première ministre qui adorait le 49-3, c'est
5: Elisabeth Borne.
4: Bien, très bien. Attention, écoute bien celle-là, Philippe. Un sous-vêtement féminin ou un maillot qui tient avec juste des tout petits morceaux de tissu. Si tu enlèves le R dans la réponse.
5: Sous-vêtement qui tient. J'ai même pas la réponse déjà.
6: Qui rend dans les fesses.
5: Oh, un sting.
4: Voilà. Oui, et le sting chante des fois aussi.
5: Ça vient de... Ah bah, faut péter. Il est là le dérapage, vous avez, on est dans la côte. Et là c'est parti, on lâche les freins.

Nostalgie, Cyndi Lauper, Daniel Balavoine, à suivre les Jacksons également, ou bien encore Indochine. C'est la suite de la musique, beaucoup de musique, beaucoup de bonne humeur ce matin sur Nostalgie.

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6: Nostalgie, il est 7h. Les infos, Patrice Pavot, bonjour Patrice.
7: Bonjour Olivier, bonjour à tous. Chaleur et vent sur le sud-est, il y a un risque extrême d'incendie dans le Haut-Var. 8 départements sont toujours concernés par une alerte canicule. La météo, un ciel nuageux ce matin sur le sud-ouest, de belles éclaircies ailleurs. La canicule se replie vers le sud-est du pays où la vigilance orange s'étend désormais de l'Ardèche à la Corse. Des chaleurs qui touchent surtout les régions méditerranéennes. 6 départements du sud-est et l'île de Beauté sont concernés. Le Rhône et l'Isère, eux, sont rétrogradés en vigilance jaune. C'est le risque de feux de forêt qui inquiète le plus, très élevé du Roussillon à la Provence. Il devient extrême dans le Haut-Var. Rouge sur le pourtour méditerranéen. Chaleur mistrale et végétation asséchée se combinent. La vigilance est de mise lors de vos sorties. Pour répondre aux conséquences de cet épisode climatique, le gouvernement annonce un plan de soutien aux agriculteurs, des aides de trésorerie, des prises en charge de cotisations sociales et des mesures pour remettre en production les exploitations les plus touchées sont prévues. Le montant des aides sera fixé une fois l'évaluation précise des dégâts terminés. Direction l'espace, l'étage supérieur d'une fusée SpaceX s'est écrasé hier sur la Lune. L'impact confirmé par des observations réalisées depuis le Chili aurait créé un nouveau cratère. Les scientifiques espère mieux comprendre les effets des débris spatiaux, alors que la NASA prépare le retour de l'homme sur la Lune. À moins d'une semaine de l'éclipse du 12 août, cet événement exceptionnel nous rappelle une évidence. Nos yeux sont des organes fragiles qui méritent autant d'attention que notre peau face au soleil. Les ultraviolets ne touchent pas uniquement la peau, ils atteignent également les yeux, avec des effets parfois immédiats, parfois cumulatifs. Résultats, picotements, rougeurs, sensations de grains de sable ou vision fluctuante deviennent fréquents pendant les vacances. Pour se protéger, il y a les lunettes de soleil, mais comment bien les choisir pour protéger ses yeux? Écoutez le docteur Florence Ribaudot, ophtalmologue.
8: Ce qui est important pour choisir les lunettes de soleil, c'est d'être sûr qu'elles vont protéger des UV. Donc l'information qui nous intéresse et qui va nous assurer la bonne protection des yeux vis-à-vis du soleil, c'est la présence du marquage CE et de la mention UV400 qui sont souvent gravés à l'intérieur de la branche, car il faut notamment se méfier car il y a des contrefaçons. Donc ce qu'il faut bien comprendre, c'est qu'en fait dans les lunettes de soleil, ce qui garantit la protection contre les UV, c'est le matériau et non pas la teinte. Vous pouvez très bien avoir des lunettes de soleil qui ressemblent à des lunettes protectrices parce qu'elles ont une teinte marron, grise. Mais en revanche, elles n'ont pas le matériau adapté, il n'y a pas de marquage CE et du coup, elles ne protègent pas du tout des effets toxiques des UV.
7: Un reportage de Guillaume Parizeau. Le chef Jean Humbert est désormais placé sous le statut de témoin assisté. L'ancien vainqueur de Top Chef a été entendu pendant plusieurs heures par un juge d'instruction. Après 2 jours de garde à vue, une enquête porte sur des accusations de violence commises sur d'anciennes compagnes. Il conteste les faits qui lui sont reprochés. La justice également pour les streamers Naruto et Safin. Ils écopent de peines de prison avec sursis et de 6 mois de bannissement numérique. Ils étaient poursuivis après la mort en direct du streamer Jean Pormanov sur leur chaîne internet. Le tribunal les a reconnus coupables de violence et d'humiliation en ligne. En Allemagne, le verdict est attendu ce matin dans le procès de l'auteur présumé de l'attentat contre un cortège syndical à Munich. Le parquet réclame la réclusion criminelle à perpétuité. Au Maroc, la FIFA reconnaît des erreurs et présente ses excuses après la polémique sur un projet d'ouverture avorté à des investisseurs privés. L'instance affiche néanmoins son plein soutien à son président Gianni Infantino. Et puis le Tour de France cycliste femme, la néerlandaise Demi Vollering s'est imposée lors de la 5e étape hier à Belleville en Beaujolais. La météo avec un temps nuageux, parfois orageux sur le sud-ouest ce matin, de belles éclaircies ailleurs, les températures 20 à 36 degrés pour les maximales. Il fera 24 à Rennes, 26 à Paris, à Nancy, 29 à Lille, 36 du côté de Montpellier. Bon réveil sur Nostalgie avec Olivier Louvet.

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2: Bonjour, bonjour, bon réveil. Je suis très heureux d'être avec vous ce matin. Nous sommes le jeudi 6 août. Souhaitons une bonne fête aux Octaves ainsi qu'aux Octaviens. Bon anniversaire à Marcus Thuram, à Jerry Halliwell, Luc Alphand, Carl Zero, Sophia Saïdi et un artiste qu'on aime beaucoup sur Nostalgie, c'est Marc Lavoine qui fête son anniversaire aujourd'hui. Dans un instant, j'aurai pour vous George Michael, Indochine et Girl Just Want to Have Fun. Tout de suite, c'est Cyndi Lauper sur Nostalgie à 7h05 pour vous souhaiter une excellente matinée.

0: On a toujours de bons moments à passer ensemble en musique sur Nostalgie, avec à suivre George Michael. Je vous offre également Johnny Clegg ou bien encore Indochine et Philippe et Sandy. Ça c'est maintenant sur Nostalgie. Passez une bonne journée. Il est 7h12. Nous sommes le 6 août aujourd'hui.
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3: Bonjour tout le monde.
4: On prend des décisions ce matin. Ça y est, c'est décidé. J'arrête. Philippe.
3: Bon, rien du tout. Je fais ce que je veux, moi.
5: Bien.
3: J'ai pas attendu 54 balais pour qu'on me fasse. Non?
4: Non, mais des fois, tu peux te dire, oh, bah tiens, je vais arrêter tel truc, c'est
3: bon,
4: pour mon
3: peu,
4: bien.
3: Un peu la pâte à tartiner quand même.
4: Ouais.
5: Ah, mais c'est bien.
3: Un peu, parce que la pâte à tartiner, moi j'aime bien.
4: T'as arrêté ou t'as diminué, on va dire?
3: Bah, quelqu'un m'a fait arrêter.
5: C'est-à-dire?
3: Un monsieur qui a fait de la médecine.
5: Ah oui? Oui. Ah, oui.
3: Parce que, ouais. 13 ans d'études pour me dire arrête le Nutella,
4: ouais.
3: Ça va.
5: C'est bon,
3: moi aussi je peux le faire ça. C'est décidé, j'arrête Sandy.
4: Me dire que je vais trier mes photos. Ça fait
3: dans ton téléphone.
4: Ouais, mais dans mon téléphone, et puis même j'ai des photos imprimées, j'ai des placards entiers, des cartons entiers de photos où je me dis ah je vais faire des albums et tout ça. Et en fait, j'ai, pour vous dire, hein, j'ai 3 enfants, j'ai commencé l'album du premier. Il n'est même pas fini. Donc, c'est horrible.
3: J'ai pas de place.
4: Mais non, mais
3: j'ai pas de place dans mes placards. Faut que je déménage.
5: Faut qu'on déménage. Non, regarde.
3: Bah, la cave, elle est remplie. Il y a des photos de ma grand-mère quand elle avait 2 ans. Ça y est, c'est décidé. J'arrête.
4: De râler pour Lolo qui nous dit enfin, je vais essayer. T'as pris un pseudo, Philippe ou...
3: Je suis français. Bah, tu devrais râler de plus en plus souvent, toi. Tu devrais
4: râler
3: plus
4: ça m'arrive, t'inquiète
3: Sandy
4: pas.
3: Sandy, elle râle 2 fois par an.
4: Non.
3: Elle prend tous les râlages de l'année.
5: Et d'un coup.
3: Et bam, elle t'en envoie une praline.
4: Mais en fait, j'accumule. Puis et quand
3: bah,
4: ça pète,
3: hein,
4: voilà. C'est ça. C'est complètement ça.
3: Dès que tu commences à être un petit peu violette, hein, lâche un petit vent léger. Ça s'appelle la pression.
4: Oui. C'est
3: en sciences physiques, t'allais pas au cours de sciences physiques.
4: Toi, tu râles de moins en moins, je trouve. Toi, on parlait de que tu t'étais assagi et tout, la sagesse aussi avec l'âge.
3: Et je pense que je vous ai tellement tout dit que vous entendez pas que j'arrête. Hein, c'est tout, hein. J'arrête, j'ai changé de sujet. Maintenant, j'apprécie votre de vous voir.
4: Voilà. Ça y est, c'est décidé. J'arrête de travailler car j'ai la retraite au 1er juillet. Ça, c'est Maguette qui nous a.
3: Quel âge
4: ça.
3: 52 ans.
4: Ah oui, mais quand tu dois partir à la retraite, t'as pas le choix, de toute façon.
3: Tu peux continuer. En France, tu peux continuer jusqu'à 68 ans, Sandy.
4: Ah, c'est cool, je peux rester à Nostalgie jusqu'à 68 ans.
3: Est-ce que eux voudront? C'est un autre débat.
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0: Sur Nostalgie, Johnny Clegg arrive très vite, tout comme Mylène Farmer et REM.
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0: À Cannes, aujourd'hui, cet après-midi, jusqu'à 32 degrés sur la plage, 29 degrés dans l'eau. Une mer idéale, hein. Ce sera parfait pour un après-midi bronzette et baignade. Du côté des Sables d'Olonne, aujourd'hui, de belles éclaircies, 23 degrés pour la température, 22 dans l'eau. Et à Saint-Malo, quelques nuages aujourd'hui, 21 degrés sur la plage et autant dans l'eau. Passez une très bonne journée avec Nostalgie. Il est 7h30. Les infos, Patrice Pavot, bonjour Patrice.
2: Bonjour Olivier, bonjour à tous. La canicule, le Rhône et l'Isère repassent en vigilance jaune. 8 départements sont toujours en orange. Le gouvernement promet un plan global pour ne laisser aucun agriculteur seul face aux canicules, à la sécheresse et aux incendies. La météo, un ciel nuageux ce matin sur le sud-ouest, des éclaircies ailleurs. La canicule se replie vers le sud-est. Le Rhône et l'Isère sont rétrogradés en vigilance jaune, tandis que 8 départements de l'Ardèche et la Corse restent en orange, avec des chaleurs qui touchent principalement les régions méditerranéennes. Mais c'est surtout le risque de feux de forêt qui inquiète, très élevé du Roussillon à la Provence. Il devient extrême dans le Haut-Var, rouge sur le pourtour méditerranéen. La chaleur mistral et végétation asséchée appellent à la plus grande vigilance. Afin de faire face aux conséquences de ces épisodes climatiques, le gouvernement annonce un plan de soutien aux agriculteurs. Des aides d'urgence à la trésorerie sont prévues, tout comme des prises en charge de cotisations sociales, des simplifications administratives et des mesures pour relancer les exploitations les plus touchées. Le montant des aides sera fixé après l'évaluation des pertes. Un drame en Haute-Savoie, le corps de la vacancière emporté mardi soir par la crue soudaine d'une rivière a été retrouvé par les gendarmes. La victime, une femme d'une cinquantaine d'années, originaire de l'Oise, avait disparu lors des violents orages qui ont touché le département. Le chef Jean Humbert est désormais placé sous le statut de témoin assisté. À l'issue de 2 jours de garde à vue, il a été entendu par un juge d'instruction dans une enquête pour violence sur d'anciennes compagnes. Des faits concernant 2 plaignantes ont été retenus par la justice. Le cuisinier conteste les accusations portées contre lui. En Allemagne, verdict attendu aujourd'hui à Munich dans le procès d'un réfugié afghan accusé d'avoir foncé sur un cortège syndical en février 2025. L'attentat avait fait 2 morts, 40 de blessés. Le parquet demande la réclusion criminelle à perpétuité. La défense plaide une peine de 15 ans assortie d'un placement psychiatrique. Berlin qui s'inquiète aussi d'une possible attaque hybride. Un drone explosif a été découvert près de l'aéroport de Leipzig. Cette plateforme logistique est stratégique pour l'OTAN et pour l'acheminement de matériel vers l'Ukraine. Au Proche-Orient, l'armée israélienne mène de nouvelles frappes dans le sud du Liban. Après, selon elle, une violation du cessez-le-feu par le Hezbollah. 2 réservistes israéliens ont été tués. Direction les espace, l'étage supérieur d'une fusée SpaceX s'est écrasé hier sur la Lune. L'impact confirmé par des observations réalisées depuis le Chili aurait créé un nouveau cratère. Les scientifiques espèrent mieux comprendre les effets des débris spatiaux, un enjeu majeur pour les futures missions lunaires. Et puis du cyclisme, la néerlandaise Demi Vollering a remporté la 5e étape du Tour de France Femmes hier. Ce jeudi, le peloton relie Montbrisson à Tournon-sur-Rhône. Et puis la météo, un temps nuageux ce matin, parfois orageux sur le sud-ouest. De belles éclaircies ailleurs, les températures 20 à 36 degrés pour les maximales, 24 à Lille, il fera 27 à Nantes, 34 à Montélimar et 36 à Montpellier. 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
0: Excellent début de journée à vous. Merci d'être avec nous sur Nostalgie. Mylène Farmer arrive très vite. On aura également REM, Étienne Dao, toute la musique que vous aimez, les meilleurs moments avec Philippe et Sandy. Et tout à l'heure, à 8h15, on joue ensemble au blind test de l'été Nostalgie.

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0: Allez, bon anniversaire Marc Lavoine dans un instant. REM, Étienne Daho sur Nostalgie.
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sur Nostalgie. Dans quelques instants, on va écouter Étienne Dao. À moins qu'on écoute Gilbert Montagnier, je sais pas, ou Renaud, ou en même temps on peut écouter les trois. Bah, comme j'arrive pas à

0: Choisir, je suis toujours indécis, on va écouter les trois, mais je ne suis pas le seul à être indécis.
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2: Le chiffre du jour, c'est 3. On est indécis en moyenne 3 fois par jour, certaines animatrices de radio plus. Alors justement, dans quelle situation on a du mal à se décider? Ça te parle, Sandy?
3: Sur le choix du prénom de nos enfants déjà. Pour le prénom de ton futur bébé, tu veux par exemple absolument un prénom qui commence par A, mais t'hésites entre Anatole, Achille, Arthur, Alix. Tu réfléchis, tu compares, tu doutes, alors qu'au final, à table, c'est comme ça que tu vas l'appeler toute ta vie. Hein. Le soir aussi, on est toujours en hésitation sur ce qu'on va regarder à la télé. Tu veux de l'action, du suspense, par exemple, t'as la télécommande à la main, t'hésites entre Braco, Engrenage et Validé, tu zappes, tu lis les résumés, tu regardes des bandes-annonces. Sauf qu'à un moment, quand il est 22h passées, la vraie scène d'action, c'est toi qui te lèves pour aller te coucher. Hein. Et puis enfin, on est indécis aussi. Indécis notamment par rapport au métier qu'on veut faire dans la vie. Tu vois, moi, petite, j'hésitais entre la plomberie ou être laborantine. Et finalement, j'ai fait radio. Bon, l'avantage, c'est que je suis restée dans les tubes.
1: Oh. 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
5: Bonjour Olivier, bonjour à tous. La canicule recule progressivement mais reste bien présente dans le sud-est. Météo France maintient la vigilance orange de l'Ardèche à la Corse. Le Rhône et l'Isère repassent en jaune. La principale inquiétude concerne désormais le risque d'incendie. Les très élevés du Roussillon à la Provence et devient même extrême dans le Haut-Var. Chez leur mistral, la végétation desséchée crée des conditions particulièrement dangereuses. Le feu de forêt dans la Drôme est toujours stable, indiquent les pompiers. L'incendie a brûlé près de 240 hectares de forêt dans le massif de Claps depuis lundi. Aujourd'hui, le travail des pompiers va consister à sécuriser les lisières et circonscrire le feu. Face aux épisodes climatiques, le gouvernement a dévoilé un plan de soutien aux agriculteurs, des aides de trésorerie, la prise en charge de cotisations sociales et des mesures pour remettre en production les exploitations les plus touchées sont prévues. Le FLNC a rejeté le projet d'autonomie de la Corse, qualifié de mascarade lors d'une conférence clandestine. Le groupuscule armé a dénoncé une colonisation du peuplement galopante. Il menace la non-Corse de venant s'installer sur l'île. Et puis la météo, temps estival cet après-midi sur les deux tiers du pays, un ciel couvert sur le sud-ouest. Très bonne journée sur Nostalgie.

Excellent début de journée, nous sommes le jeudi 6 août. Bonne fête aux Octaves, aux Octaviens aujourd'hui. Bon anniversaire à Marcus Thuram, à Jerry Halliwell, à Sophia Issaidi et à Marc Lavoine également sur Nostalgie. On va jouer ensemble à 8h15 au Blind Test. Avec Blind Test de l'été, avec plein de cadeaux à gagner. On écoute Renaud également dans un instant. On retrouve Philippe et Sandy pour les meilleurs moments de l'émission. Et on va s'aimer, ça c'est Gilbert Montagnier pour vous mettre de bonne humeur sur Nostalgie.

0: Nostalgie, il est 8h10, je vous offre Toto à suivre, David Christie également, Lio et Rock Voisine, ce sera juste après Philippe et Sandy.
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2: Parlez-nous du dernier achat improbable que vous avez fait en ligne sur Internet.
3: Alors moi c'est le poisson-fesse. C'est un livre en fait pour enfants et que j'ai offert à un anniversaire à un copain de mon fils. Et je trouve l'histoire très touchante. C'est l'histoire d'un poisson qui a la forme des fesses et il rit avec les autres de sa tête.
2: Non, alors il pète.
3: Il voudrait juste être un poisson banal. Et c'est une histoire hyper mignonne. Et voilà, j'achète très rarement sur Internet, mais ça m'a fait rire de recevoir ça dans ma boîte aux lettres. Le poisson fesses. C'est Pauline Pinson, tiens, qui a écrit ça.
2: Bouge magnifique. Pas. Doctolib.
3: Non, mais
2: psychologue pour adultes.
3: En plus, pour tes enfants.
2: Il y a de la place à 16 ans, poisson fesses.
3: Je te jure, ça va leur plaire. Toi, Philippe, le dernier achat improbable que tu as fait sur Internet?
2: Ma jeune épouse a changé de véhicule automobile.
3: Ouais.
2: D'accord, elle a pris une petite voiture. Elle n'a pas la coudoir.
4: Ah, il n'y a pas la
2: coudoir. Ah, ouais, mais maintenant, tu sais, pour gratter. Un jour, ils n'enfileront plus des roues, par exemple.
3: C'est des options?
2: Il n'y a pas la coudoir. Donc, j'ai acheté, alors, pardon, sur un site chinois, parce que un accoudoir. Qui se plug dans le porte-gobelet.
3: D'accord. Oh la vache.
2: Ça doit être ça doit être de la merde. Hein. Oh. Il arrive là cette semaine. Voilà. Parlez-nous du dernier achat improbable que vous ayez fait en ligne.
3: Fanny, c'est un film vitrostatique pour décorer sa cheminée pendant la période estivale. Alors, elle a envoyé une petite photo. Je vois pas trop comment ça fonctionne, mais j'ai l'impression que
2: c'est une déco,
3: un tableau en fait.
2: Mais faut, oui, c'est ça. C'est pas très joli quand même. Hein.
3: C'est des dinosaures.
2: Des dinosaures. Mais c'est dans les cheminées. Les dinosaures.
3: Mais oui, Fanny, bravo, c'est super.
2: C'est pour ça d'ailleurs qu'ils ont disparu. Ils ont fondu.
3: Ils sont tous dans la cheminée. Vous nous parlez du dernier achat improbable que vous avez fait en ligne. Comme Amel qui a acheté une housse de coussin avec la tête de son chat dessus. Ah. Elle dit j'ai honte, mais je suis heureuse.
2: Bah, quand t'es amoureux de ta petite bête, là, c'est ton truc à toi.
3: Bah oui, quand t'es amoureux, tout simplement, tu pourras avoir une tête de ta femme sur un coussin, Philippe.
4: Hein? Tu baves la nuit.
3: Nicolas, le dernier achat improbable qu'il a fait en ligne, c'est des gants chaussettes arc-en-ciel.
2: Des gants chaussettes. C'est quoi des gants chaussettes?
3: Alors, c'est des chaussettes et en fait, t'as les doigts comme les gants en fait. C'est pour mettre chaque orteil dedans.
4: Ah oui, un par un.
3: C'est rigolo ça.
2: Oui, vas-y, fais-toi plaisir, dépense de la thune. Moi, j'ai
3: Non, mais je me dis peut-être que tu vois, quand t'as les pieds qui suent un peu l'été.
4: Oh là là.
3: Non, mais tu vois.
2: Alors, évidemment, ce sont des sujets que nous pouvons aborder le matin. Vous puez du bec, vous avez des poireaux sous les aisselles et vous avez les pieds qui sont étudiés par l'Institut Pasteur.
4: Avec des champignons,
2: avec de la pleurote.
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0: Phil Collins arrive.
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0: 33 degrés sur la plage aujourd'hui à Marseille avec un grand soleil, 26 degrés dans l'eau. À La Baule aujourd'hui, quelques petits nuages mais rien de bien méchant. 23 degrés sur la plage, 20 degrés dans l'eau. Et à Cabourg, 22 degrés, 19 degrés dans l'eau. Là, il va falloir y aller quand même pour la baignade. Je vous souhaite une belle matinée. Julien Clerc dans quelques instants sur Nostalgie.
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0: Nostalgie, 8h30. L'essentiel de l'actu, Patrice Pavot, bonjour.
6: Bonjour Olivier, bonjour à tous. La canicule se replie vers le sud-est. Le Rhône et l'Isère sont repassés en vigilance jaune, mais 8 départements de l'Ardèche et la Corse restent en orange. Les fortes chaleurs concernent désormais essentiellement les régions méditerranéennes. L'inquiétude se porte surtout sur le risque de feux de forêt. Il est très élevé du Roussillon à la Provence et devient extrême dans le Haut-Var. La chaleur mistrale et végétation desséchée imposent la plus grande prudence. Le FLNC a dénoncé lors d'une conférence de presse clandestine le projet d'autonomie de la Corse, actuellement en discussion, qu'il qualifie de mascarade. Le groupuscule indépendantiste armé s'en prend aussi à l'arrivée de nouveaux habitants sur l'île. Les partis nationalistes favorables au texte sont également visés. Après 2 jours de garde à vue, le chef Jean Humbert a été entendu par un juge d'instruction hier et placé sous le statut de témoin assisté. C'est une enquête pour violence sur d'anciennes compagnes. La justice a retenu des faits concernant 2 plaignantes. Le cuisinier conteste les accusations portées contre lui. Les attaques de drones se multiplient dans le conflit entre Kiev et Moscou. La Russie d'y avoir abattu 605 drones ukrainiens la nuit dernière au-dessus d'une vingtaine de ces régions et de la péninsule de Crimée annexée. Et puis la météo, un ciel estival cet après-midi.
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0: Excellent début de journée avec Nostalgie. Tous les tubes 80 que vous aimez sont ici avec Julien Clerc, à suivre Parker Junior. On joue ensemble au Blind Test Nostalgie. Ce sera juste après Phil Collins. You can't hurry love, Nostalgie.

0: Nostalgie, il est 8h35. Bonjour Christelle.
1: Bonjour Olivier, bonjour à toute l'équipe, bonjour.
0: Oh bah dites donc, vous avez une forme de dingue. C'est, vous êtes encore plus réveillé que moi, ça veut dire qu'on a bien fait notre boulot.
1: Exactement.
0: Bon, et bah écoutez, moi je vous propose de jouer pour vous offrir maintenant c'est un ventilateur de poche, hein, c'est ça qu'on vous offre.
1: Ah, trop bien.
0: Et alors, il va falloir reconnaître évidemment l'artiste qui chante l'extrait qu'on va écouter maintenant. Christelle, vous êtes à Montmélian en Savoie.
1: C'est ça, tout à fait. Enfin, je suis sur la route, mais ouais.
0: Et bon, ok, alors attention, c'est parti.

0: Alors, à votre avis.
1: Vache !
0: Bah oui.
1: Mais c'est dur ?
0: Bah, c'est pas évident, effectivement. Alors ?
1: Ah, j'ai pas reconnu, dis donc, je joue pas, mais je suis pas sûre.
0: Ah, ben voilà. Mais si.
1: Mais oui, c'était Joue pas de François Feldman.
0: Ben oui.
1: Mais j'étais pas sûre.
0: Eh ben, mais c'est ce que vous avez... De toute façon, vous l'avez dit, donc c'est gagné.
1: Oui.
0: Bah, évidemment que c'est gagné.
1: Félicitations. Merci beaucoup. Bah, merci beaucoup.
0: Mais c'est vrai que c'est pas évident, mais hey, attendez, ventilateur quand même de poche, ça se mérite,
1: ça
0: hein, Christelle.
1: Ah, mais... Merci beaucoup. Et j'en profite pour faire un bisou à mon chaton parce qu'il écoute aussi Nostalgie. Donc c'est trop bien.
0: Eh ben, bisous au chaton, alors il n'y a aucun souci. Allez, passez une très belle journée. Merci de votre
1: bonne
0: humeur.
1: Merci à vous et continuez aussi. Merci beaucoup. Bonne journée.

0: Sur Nostalgie, on va écouter Ghostbusters dans quelques instants avec Ray Parker Jr. Vous savez qu'il y a des scénaristes qui travaillent actuellement sur un projet d'adaptation au cinéma de l'univers d'Action Man, la figurine d'action sortie dans les années 60, hein, inspirée du jouet américain, parce que Action Man, c'est l'anglais inspiré du jouet américain G.I. Joe. Bah voilà, il devrait y avoir un long métrage bientôt inspiré d'Action Man. Plutôt sympa, non, comme idée. Dans un instant, j'ai également pour vous Élégant sur Nostalgie et on retrouvera Philippe et Sandy.
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0: sur Nostalgie. Élégance à suivre. Je vous offre également Albano, Romina Power, Jean-Jacques Goldman, tout ça juste après Philippe et Sandy sur Nostalgie. Il est 8h52.
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2: Philippe et Sandy. Alors merci pour tous vos messages. Vous êtes nombreux à nous écrire chaque matin pour discuter des paroles que vous êtes persuadés d'entendre dans certains tubes.
3: Simon de Vaux-en-Velin, vous connaissez Ami Simon ?
2: Mm-hmm.
3: Il nous a écrit sur Messenger, merci, concernant Earth, Wind & Fire, September.
2: Ouais.
3: Alors lui nous a expliqué qu'à un moment, il croit entendre Rendez-vous dans une heure.
2: C'est drôle,
3: on a entendu ce titre. Un autre.
2: J'ai Valentine qui parle d'un autre tube d'Earth, Wind & Fire. Dans Les Grooves, elle entend cet escroc, c'est quelque chose.
3: Ben oui, c'est quelque chose. Tout le monde a cru que c'était c'est quelque chose.
2: Ouais. Et,
3: il dit quoi exactement? On va vérifier. Alors, les paroles qu'on croit entendre, Mika 12 nous a écrit sur Instagram, merci, pour nous parler de We Are the Champion. Il est persuadé que ça parle de sa chaudière, que Freddie Mercury chante Made of Fuel.
2: On peut le réécouter.
3: Et il y a la version face B, mais du fuel supérieur.
2: Alors il y a Julien, lui c'est dans Thunderstruck d'ACDC. Au rock, hein. C'est sûrement parce qu'il en manque dans les supermarchés que ça lui monte à la tête. Il croit entendre dans l'intro qu'il répète tonne 2.
3: Tonne 2.
2: Tonne 2.
3: Ils sont là. Comme il n'y en a plus dans les magasins.
2: Ils sont la chanson.
3: Dernier, Timon et Pumba qui nous ont écrit à deux sur Instagram.
2: Ouais.
3: Ils nous parlent de Bellini. Pour lui, ça dit sympa.

0: Albano, Romina Power, c'est dans un instant sur Nostalgie, Jean-Jacques Goldman. Et on retrouve bien sûr Philippe et Sandy à suivre.
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10: Nostalgie 9h. L'essentiel de l'actu, Patrice Pavot, bonjour.
11: Bonjour Olivier, bonjour à tous. La canicule continue de reculer, la vigilance orange reste maintenue de l'Ardèche à la Corse. Le risque d'incendie inquiète particulièrement. Il est très élevé du Roussillon à la Provence et extrême dans le Haut-Var. Chaleur mistral et végétation desséchée imposent la plus grande prudence. Dans la Drôme, le feu de forêt est toujours stable. Il n'a pas progressé cette nuit malgré quelques reprises constatées. Ce jeudi, les pompiers vont sécuriser les lisières notamment. L'incendie a brûlé près de 240 hectares de forêt dans le massif de Claps depuis le début de la semaine. En Corse, le FLNC a rejeté le projet d'autonomie de l'île qualifié de mascarade lors d'une conférence de presse clandestine. Le groupuscule indépendantiste armé menace les non-corses venant s'y installer. Il vise également les partis nationalistes soutenant le texte. Le chef Jean Humbert a été entendu hier par un juge d'instruction après deux jours de garde à vue. Le cuisinier a été placé sous le statut de témoin assisté dans l'enquête pour violence sur d'anciennes compagnes. En Ukraine, la Russie affirme avoir abattu 605 drones ukrainiens dans la nuit au-dessus d'une vingtaine de régions russes et de la Crimée annexée. Puis la météo, un temps plutôt estival cet après-midi sur les deux tiers du pays. Très bonne journée à tous.
10: Qu'est-ce qu'on est bien ensemble ce matin avec tous les tubes 80 de Jean-Jacques Goldman par exemple. Il arrive après Albano, Romina Power, c'est Felicita sur Nostalgie. Felicita.

0: sur Nostalgie, Jean Schultes à suivre, Lionel Richie ou bien encore Jean-Louis Aubert. Toute la musique que vous aimez est sur Nostalgie et ça c'est trop trop cool. Allez, Philippe et Sandy, histoire de se marrer, c'est maintenant sur Nostalgie.
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3: On discute un petit peu qu'est-ce qu'on offre à une occasion particulière. Ça vous a fait réagir, Julien Danger notamment, qui nous dit un ordinateur. Quand mon fils a eu son bac, il m'a coûté plus cher que l'école publique pendant 15 ans.
4: Ah oui, tu m'étonnes.
3: Si c'est un ordinateur dernier cri, forcément.
4: Bah tiens, justement. Voilà. Toi qui as ta petite veste d'arty là. C'est quoi en ce moment? Il faut aller quoi? Du PC, du Mac?
3: Du PC, c'est pas mal pour tout ce qui est devoir et tout ça, parce qu'en plus, on leur demande beaucoup aussi de faire des exposés. Mmh.
4: T'as vu que les mômes, ils détestent les ordinateurs.
5: Moi, j'ai l'impression que Sandy aussi, hein, vu comment elle en parle.
4: C'est quoi ta marque, ton ordinateur, Sandy? Du bureau. L'ordinateur du bureau.
3: Sophie Clermont-Ferrand a dit moi, j'ai offert un set de couverts à barbecue quand des amis ont trouvé une maison.
4: Ah, ça se fait ça, oui. Quand les gens, ils ont.
5: Une crémaillère.
4: Le set joli, les couverts à barbecue.
3: Tu peux offrir autre chose si t'as pas de jardin. Tu peux, quand tu vas dans une nouvelle maison. Ou un amoureux.
4: Une nouvelle maison sans jardin, c'est un investissement un petit peu.
3: Ou un nouveau appart aussi. Enfin, tu.
4: Ah oui, dans un nouvel appart. Oui. Qu'est-ce que t'as? Alors ça, c'est tendancieux. Un cadeau comme ça quand tu touches à leur déco en fait.
5: Ah là, c'est vraiment que la déco.
3: Ouais, non,
5: c'est la déco.
3: Tu penses à l'utile aussi. Hein. Ça peut être aussi une petite bougie. La bougie, elle fait toujours plaisir. La
4: tout
3: bougie.
4: Tout le monde achète des bougies. On se croirait dans des églises.
3: Oui, mais il y a des bougies qui coûtent très cher. Où tu peux mettre le prix aussi.
5: Mais t'es quand même dans une église.
4: Ouais. Bien, alors attends, je vais te dire les bougies qui coûtent très cher pour qu'elles fondent.
5: C'est ça, 70 balles pour
4: Ça fond, ça sent bon et ça fond, 70 balles.
3: Ou un plat gratin. Hein.
4: Bah voilà, avec un bel emballage, un plat gratin, c'est trop sympa.
3: Marc de Metz.
4: Non mais c'est vrai.
5: Un Pyrex pour les coquillettes.
4: Ouais, j'en ai pris 4. 2 balles pièce.
3: Marc de Metz qui nous dit, moi j'ai amené une bonne bouteille de champagne pour trinquer à mon licenciement, quelle bande de cons.
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0: Nostalgie, toute la musique que vous aimez, Jean Schultes dans un instant, Lionel Richie également tout à l'heure. Je vous parlais d'Action Man qui allait certainement être adapté au cinéma. Alors il y a une autre question qui se pose, c'est concernant Barbie, est-ce qu'elle va revenir prochainement au cinéma? Eh ben apparemment ils sont toujours pas parvenus à un accord, hein, donc ça semble un petit peu compromis pour le moment cette idée. Mais bon, voilà, toujours des histoires d'argent dans tout ça, vous imaginez bien. Donc peut-être que s'ils alignent les dollars, ça va quand même se faire. Et moi, je pense quand même que ça va quand même se faire.
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Nostalgie et Johnny Hallyday dans quelques instants avec nous. On écoutera également Félix Gray. Et tout de suite, c'est Jean-Louis Aubert. Juste une illusion sur Nostalgie pour vous souhaiter une excellente journée. C'est jeudi aujourd'hui.

0: Félix Gray à suivre Dead or Alive également sur Nostalgie. Ce sera après Philippe et Sandy.
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2: Moi, je vous le dis, il n'y a pas de secret. Pour que tout soit plus facile, il faut être organisé, gérer les tâches et son temps de manière efficace. Qu'est-ce qu'on vit quand on est très, très organisé, Sandy?
3: Eh bien, déjà, on range et on classe. On a des boîtes ou des tiroirs pour chaque chose. Un tiroir pour les chargeurs, un tiroir pour les torchons et puis un tiroir pour les piles où dedans, il y a tout. Les triple A, les LR6, les LR14, les LR20. Sauf à Noël, pour le jouet du gosse, t'as jamais le bon modèle. Quand t'es organisé aussi, le soir, tu prépares toutes tes affaires pour le lendemain. Alors, ta chemise, ton sac, tes chaussures, même la voiture est garée dans le bon sens, prête à partir. Limite, on peut penser que tu pars en mission pour le GIGN. Et puis, quand t'es très organisé, tu utilises des sacs sous vide pour ranger tes vêtements. Tu sais, c'est ça que où tu mets tes pulls, tes manteaux, t'aspires et tout se compacte. Moi, j'avoue, je me suis laissée tenter. C'est hyper pratique et c'est un gain de place de dingue. Hein. Ah bah si, avec la tonne de fringues que j'avais, moi, j'ai aspiré l'équivalent d'un T2. Hein.

0: Nostalgie, tous les tubes 80 qui continuent avec Alexis Moliex dans quelques instants, Double et France Gall. Et puis tiens, j'en profite pour saluer Charlène et Mathieu qui sont en train de prendre le petit déjeuner du côté de Savenay avec Nostalgie dans les oreilles. Forcément, ça met toujours de bonne humeur.
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0: 10h sur Nostalgie, on y va avec l'incontournable de France Gall, Résiste, tube qui a bien failli ne jamais voir le jour. Il a été écrit à la dernière minute pour l'album, c'était moins une.
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0: Alexis Moliex au micro pour vous offrir tout ça. Ravi de vous retrouver. On est ensemble jusqu'à 13h. Plein de bonne musique pour vous. Le blind test de l'été à 11h15. Bref, ça devrait passer très très vite, être très très sympa. Et puis pendant ce temps-là, évidemment, on papote ensemble sur les réseaux sociaux. Vous me dites un peu, tiens, l'ambiance ce matin, si vous êtes au boulot, en vacances, le programme de la journée. C'est toujours sympa de parler avec vous. Et puis c'est vrai qu'il faut avouer que j'aime bien faire un petit peu ma fouine.
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0: On a tout le temps pendant notre demi-heure de musique non-stop. Indochine, U2 et Irène Cara au programme sur Nostalgie.
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Tom sur Nostalgie pendant la pause café dans le jardin. Ça fait du bien ça, à la fraîche encore à cette heure-ci. Bonjour Henri dans le Gard. Merci à tous d'avoir choisi Nostalgie. On écoute ensemble Luna Parker. Et puis je nous prépare aussi U2, ce sera juste après.

Encore que des tubes en vue sur Nostalgie. J'en ai préparé un de Kim Wilde, un autre qui vous donnera envie de réessayer le porté de Dirty Dancing. Vous faites pas mal si c'est le cas. Et puis aussi un tube de Marc Lavoine qui fête son anniversaire d'ailleurs aujourd'hui. On va lui faire honneur sur Nostalgie avec un incontournable de son répertoire, le Parking des Anges. Tube qui a bien failli ne jamais sortir hein, d'ailleurs, puisqu'il effraye un peu la maison de disques. Il a pu heureusement compter sur Marc Lavoine pour les rassurer en leur disant « De toute façon, c'est ça ou rien, j'ai pas autre chose. » Voilà, des fois, faut savoir s'imposer. Il l'a fait, et autant dire qu'il a plutôt bien fait ce tube.

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0: 11h sur Nostalgie avec tous les tubes 80 qui continuent de vous accompagner. J'ai préparé la crush de Monsieur Laurent Boulzy. On écoute Kim Wilde tout de suite sur Nostalgie.

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0: 11h15, c'est un Nostalgie, que vous soyez à la maison, au boulot, en vacances, en rando, que sais-je. On pose tout, 2 secondes, et c'est l'heure du blind test Nostalgie. Une intro à reconnaître pour gagner un cadeau connecté. Cadeau très sympa, hein, qui plus est aujourd'hui. Bah, je vous l'avoue que je l'aurais bien gardé pour moi. Mais hors de question, c'est chez vous qui va partir. Pour ça, un seul numéro à connaître, le 3937. C'est Will qui vous attend au téléphone. Vous passez un coup de fil pour vous inscrire. Et puis c'est peut-être vous qui jouerez avec moi d'ici une demi-heure, c'est un Nostalgie.
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0: D'ici là, les Dexys, Midnight Runners, Donna Summer et Renaud, c'est une demi-heure de musique non-stop avec tous les tubes 80 qui arrivent sur Nostalgie.
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Bonne musique, bonne humeur sur Nostalgie. Une intro que vous connaissez par cœur, celle de Madonna, Holiday, que je vous propose aujourd'hui en version rap, revisitée par MC Maker G et DJ Sven, deux potes qui se sont rencontrés en boîte de nuit aux Pays-Bas. Une rencontre qui a donné naissance à ce titre sur Nostalgie.

La musique ne s'arrête pas sur Nostalgie. On écoute Renaud, qui sera d'ailleurs en concert le 27 août à Bordeaux, aux côtés de Pascal Obispo, Zazie, Julien Clerc, Axel Bauer et beaucoup d'autres. Un concert caritatif qui a pour but de venir en aide aux sinistrés des incendies. Renaud, finalement, toujours avec le grand cœur qu'on lui connaît sur Nostalgie.

0: Bel été sur Nostalgie. Et avec cette chaleur, on a mis le DJ dans la piscine pour nos blind tests. Aujourd'hui, c'est Andy dans le Gard qui va tenter de reconnaître ce qu'il a à nous jouer. Salut Andy.
1: Bonjour Alexis.
0: Vous allez bien?
1: Ça va, merci. Et vous?
0: Bah, ça va très bien. Du coup, vous venez de Chambon, c'est ça?
1: C'est ça, exactement. Une petite commune dans les Cévennes.
0: Ouais, j'ai regardé un petit peu sur Internet. Ça a l'air d'être très très sympa. 200 habitants, c'est ça?
1: Exactement. Merci bon. De parler d'eux.
0: Avec plaisir. Bon, branché sur le blind test tous les jours, là, ces derniers temps, vous êtes surentraîné, c'est ce qu'on m'a dit.
1: Ouais, je suis surentraîné et j'espère que ça va bien se passer. Pas trop dur.
0: Eh ben, il n'y a pas de raison, le concept est simple. L'intro va se lancer, votre objectif, c'est de me dire qui chante. Et on joue aujourd'hui pour un appareil photo Polaroid. Parfait, ça pour les vacances.
1: Super, merci.
0: On cherche un groupe aujourd'hui, est-ce que vous êtes prêts?
1: Je suis prêt.
0: Eh ben, écoutez, c'est parti. Vous l'avez déjà.
1: Téléphone. Ouais, téléphone.
0: Eh ben oui, c'est ça.
1: C'est ça, téléphone.
0: Eh ben écoutez, félicitations Andy.
1: Merci Alexis.
0: L'appareil photo Polaroid est par chez vous, vous allez pouvoir faire plein de photos et montrer Chambon au monde entier. C'est pas beau?
1: Merci beaucoup.
0: Merci à vous d'avoir joué avec nous. Et puis à très bientôt.
1: À très bientôt, au revoir Alexis.
0: Au revoir, merci à tous d'avoir joué. Il me reste encore un cadeau très sympa à vous offrir demain. Et puis d'ici là, la musique continue sur Nostalgie. Johnny et Michael Sambello pour la suite. Je vous souhaite une belle fin de matinée sur Nostalgie.
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10: Sur Nostalgie, il est midi. Toute l'info avec Guillaume Parisot. Bonjour Guillaume.
11: Bonjour Alexis, bonjour à tous. On parle de l'éclipse du 12 août. On reviendra également sur les feux de forêt et la météo, il fait chaud dans le sud cet après-midi. À moins d'une semaine de l'éclipse du 12 août, cet événement exceptionnel nous rappelle une évidence. Nos yeux sont des organes fragiles qui méritent d'autant d'attention face au soleil que la peau. Les ultraviolets ne touchent pas uniquement que notre peau, bien évidemment. Ils atteignent également nos yeux avec des effets parfois immédiats et aussi parfois aussi cumulatifs. Résultats, picotements, rougeurs, sensations de grains de sable ou vision fluctuante deviennent fréquents pendant les vacances. Donc J-7 avant la fameuse éclipse solaire qui traversera une partie de l'Europe. Bien sûr, il faut se protéger les yeux pour l'observer car le rayonnement du soleil, même masqué par la lune, reste intense et peut endommager la rétine. Les explications du docteur Florence Ribaudot, ophtalmologue au sein du groupement Ophtalmen.
12: Il faut retenir qu'observer le soleil sans protection adaptée, ça peut brûler la rétine de façon définitive et la rétine, elle ne possède pas de récepteur à la douleur, donc elle ne se rend pas compte en fait. On ne va pas être alerté par une douleur des yeux en observant une éclipse. En revanche, il suffit de quelques secondes d'observation sans protection pour créer une lésion définitive à vie pour laquelle il n'y a aucun traitement. Donc il faut absolument se protéger en cas de... Ça peut donner quoi? Une baisse d'acuité visuelle, la perception d'une tache sombre, la déformation des images. Ça va nécessiter de consulter en urgence pour constater les dégâts, mais il n'y a pas de traitement. Donc en gros, ne pas observer l'éclipse ou alors l'observer avec des lunettes particulièrement adaptées qui sont vendues dans des lieux particuliers spécialisés.
11: On reparle des feux de forêt. L'incendie qui a parcouru 200 40 hectares hectares dans la Drôme est stable. Selon les pompiers, le feu n'a pas progressé cette nuit malgré quelques reprises constatées. En parallèle, la Météo France a placé le département en niveau de danger élevé pour feux de forêt pour la journée. À 4 départements, l'Aude, les Bouches-du-Rhône, le Vaucluse et le Var sont eux aussi en niveau de danger très élevé. Et justement, cette situation ne va pas aider les pompiers. Météo France a placé aujourd'hui 8 départements vigilance orange canicule. Sont concernés l'Ardèche, la Drôme, le Gard, le Vaucluse, le Var, les Alpes-Maritimes et les départements de la Corse. Les températures maximales atteignent de 36 à 38 degrés, voire 40 degrés dans l'intérieur du Var. L'organisme craint une nouvelle période chaude qui pourrait se maintenir au moins jusqu'à la fin de la semaine prochaine.
10: Et justement, pendant qu'on est sur la météo, parlez-nous un peu de la météo partout en France.
11: Vous avez parfaitement raison, Alexis, puisque les éclaircies dominent cet après-midi la Nouvelle-Aquitaine. Le ciel est légèrement voilé sur la Corse, la Provence, l'Occitanie, le Cher, le Loiret, la Bourgogne-Franche-Comté, le Grand Est, l'Île-de-France, le Nord, la Normandie et les Pays de la Loire. Le soleil brille, quant à lui, sur l'Auvergne-Rhône-Alpes, les Bouches-du-Rhône et l'Hérault pour les températures 24 à Charleville-Mézières, 25 à La Rochelle, 32 à Ajaccio et jusqu'à 35 du côté de Perpignan.
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10: Sur Nostalgie, midi 3, c'est l'heure de commencer l'après-midi. Et classique pour commencer l'après-midi, un tube de Johnny sur Nostalgie. Aujourd'hui, c'est Mirador qu'on écoute ensemble.

0: Nostalgie, j'ai l'histoire folle du jour.
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0: Alors ça se passe en Italie, il y a une femme qui joue au loto les mêmes numéros tous les jours. Elle passe son ticket au guichet, il apparaît en non payable parce qu'en fait les petits commerçants peuvent pas verser les grosses sommes. Mais du coup elle se dit qu'elle a perdu, elle jette le ticket, elle rentre chez elle et là toute sa famille lui saute dessus en lui disant que les numéros qu'elle joue tout le temps sont sortis. Donc là elle réalise ni une ni deux, elle fonce au guichet. Elle se rend compte que les poubelles ont été vidées, sinon c'est pas drôle. Du coup elle poursuit le camion poubelle. Elle explique la situation aux éboueurs qui acceptent de passer le camion au peigne fin, les éboueurs les plus sympas du monde. Le ticket est miraculeusement intact, elle a gagné 1 million d'euros. De quoi se payer des petites vacances sympas là.
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0: Avec Nostalgie dans le jet privé, évidemment. Une demi-heure de musique non-stop. Jean-Jacques Goldman, Abba et Queen sur Nostalgie.
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Alexis Molière avec son micro sur Nostalgie, toujours en direct dans toute la France avec un tube qui a marqué les années 80 à vous offrir. Et plus particulièrement l'année 88 où il a fait un carton énorme. On écoute Womack & Womack, Teardrops sur Nostalgie.

Tous les tubes 80 pour vous ambiancer partout où ils sont sur Nostalgie. Et d'ailleurs, si vous aimez faire la fête, rendez-vous demain soir à Aubagne, dans les Bouches-du-Rhône, à côté de Marseille. 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Avec évidemment tous les tubes 80 de Nostalgie pour vous faire danser, ça va de soi. Voici François Feldman.

0: La musique ne s'arrête pas sur Nostalgie. Il y a encore plein de pépites qui vous attendent pour accompagner l'après-midi comme il se doit. François Valéry, Michel Sardou, Michael Jackson dans le prochain quart d'heure. D'ailleurs, adieu aux fans du roi de la pop. J'ai vu passer l'info ce matin. Apparemment, après le biopic, on devrait avoir le droit à une docu-série de 8 épisodes sur Joey Jackson, qui est donc le père de Michael. Au vu du personnage, il y a de quoi faire un truc sympa. C'est Marlon Jackson qui a annoncé ça. Aucune date pour l'instant. On vous tiendra évidemment au courant sur Nostalgie. Et puis d'ici là, un tube qu'on a entendu dans le biopic. Tiens, dans quelques instants, Billie Jean. Juste le temps de trouver un chapeau et de préparer votre meilleur moonwalk sur Nostalgie. 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
14: Bonjour à tous. À retenir à 13h, Météo France a placé aujourd'hui 8 départements en vigilance orange. Canicule sont concernés. L'Ardèche, la Drôme, le Gard, le Vaucluse, le Var, les Alpes-Maritimes et département de la Corse. Les maximales atteignent de 36 à 38 degrés, voire 40 dans l'intérieur des terres. L'organisme craint une nouvelle période de chaude qui pourrait se maintenir au moins jusqu'à la fin de la semaine prochaine. Retour de la météo dans 70 secondes. En Corse, le FLNC a rejeté le projet d'autonomie de l'île de Beauté lors d'une conférence de presse clandestine. Hier soir, le groupuscule du Front de Libération Nationale Corse a qualifié le processus de mascarade. Ce projet approuvé par l'Assemblée vise à donner une autonomie à la Corse dans la République. Le FLNC a également menacé les non-corses venant vivre dans l'île. Des propos qui ont déclenché l'ouverture d'une enquête par le parquet antiterroriste. À l'étranger, la Russie a annoncé aujourd'hui avoir abattu dans la nuit 605 drones ukrainiens au-dessus d'une vingtaine de ces régions de la péninsule de Crimée annexée. Annonce des autorités, personne n'a été blessé, mais la chute des débris de drones a provoqué un incendie dans plusieurs maisons et endommagé des voitures. On termine par du sport. En cyclisme à 13h45, c'est la 6e étape du Tour de France Femmes entre Montbrison et Tournon-sur-Rhône. Un parcours long de 153 km. Arrive estimé à 17h35. Au classement général, c'est la Suisse Marlène Rösser qui est maillot jaune.
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14: Cet après-midi, des éclaircies sur la Nouvelle-Aquitaine, de légers voiles nuageux sur la Corse, la Provence, l'Occitanie, le Cher, le Loiret, la Bourgogne-Franche-Comté, le Grand Est, l'Île-de-France, le Nord, la Normandie, la Bretagne et les Pays de la Loire, du soleil sur l'Auvergne-Rhône-Alpes, les Bouches-du-Rhône, l'Hérault. Pour les températures cet après-midi, il faut compter 22 à Brest, 26 à Paris, 29 à Bordeaux et 36 à Marseille. Voici Thomas Cosset et toute son équipe jusqu'à 17h sur Nostalgie.
15: Bon début d'après-midi avec nous ici sur Nostalgie. Je vois arriver Billie Jean de Michael Jackson, Michel Sardou ou encore François Valéry.

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Une belle journée avec nous ici sur Nostalgie. Merci d'avoir choisi Nostalgie pour vous accompagner. Tous les tubes 80 à venir évidemment, Eurythmics, Foreigner. Et juste avant, on prend des nouvelles et des bonnes nouvelles de Mylène Farmer.

0: Alors comme ça, on a choisi Nostalgie pour faire sa petite pause entre midi et deux. Excellent choix, excellent choix. Le temps d'aller chercher un petit plat avant la reprise du boulot, hein, pourquoi pas. Moi, de mon côté, je crois que je vous ai sélectionné quelques bons ingrédients pour passer un très très bon moment. À venir, tous les tubes 80 évidemment sur Nostalgie, avec Eurythmics, avec France Gall, Alain Chamfort. Et puis, j'ai pas pu résister, il y aura aussi Whitney Houston.
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Nostalgie, alors on n'a pas inventé la clim, mais on a inventé une certaine idée du confort, de la détente, du plaisir de partager des bons moments ensemble, une bonne playlist surtout. À venir, Whitney Houston, il y aura aussi Indochine. Et puis j'avais envie de passer ce titre un peu fort de France Gall avec ce message poignant autour de Babacar. C'est France Gall et c'est sur Nostalgie.

0: 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Merci de traverser l'après-midi avec nous ici sur Nostalgie. Nostalgie, tous les tubes 80, ça vous le savez, ça veut dire Super Tramp dans quelques instants. Eve, lève-toi, Rose Laurence, elle sera là aussi. Et puis Daniel Balavoine, vous ne bougez pas.
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11: Il est 14h sur Nostalgie, moi c'est Thomas. Thomas Côté, très très heureux de vous retrouver avec dans quelques instants Super Tramp, James Brown et maintenant Madonna.
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Nostalgie, je vais vous raconter de salades. De toute façon, des salades en ce moment, c'est un petit peu compliqué à trouver dans les rayons des supermarchés. Un petit peu flippant aussi. Hein. Heureusement, nous, on a été livrés au niveau Tube 80. Il y a tout ce qu'il faut dans quelques instants. Ce sera début de soirée. Ce sera James Brown. Arrive aussi Zazie. Et puis, ça, c'est un titre de Daniel Balavoine que j'aime beaucoup. Et je pense que vous l'aimez aussi. Sur Nostalgie, on va s'écouter Aimer est plus fort que d'être aimé. Ça, c'est une belle déclaration. Vous restez là. 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

nostalgie en début d'après-midi. C'est aussi un début de soirée avec La Vie la Nuit. Et vous n'oubliez pas que tout à l'heure, à 19h, début de soirée justement sur Nostalgie avec Nostalgie Apéro, on vous met une playlist pour vous mettre bien, mais alors très

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Bel après-midi avec nous ici sur Nostalgie. Je voulais prendre quelques secondes, juste quelques secondes, pour rendre un petit hommage à Jean-Paul Dréau qui nous a quittés hier. Alors Jean-Paul Dréau, vous le connaissez peut-être pas, mais ça vous connaissez. Il avait signé les paroles de cette chanson de Richard Cochiente qu'on écoute maintenant sur Nostalgie. Un coup de soleil et un grand coup de chapeau à Jean-Paul Dréau.

0: Nostalgie, c'est un petit peu la bande-son de votre été et c'est une bande-son avec le meilleur des tubes 80. Dans quelques instants, Michel Berger sera là. On a aussi Images et puis pour une petite dose de classe américaine, je vous ai mis Uptown Girl par Billy Joel.
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8: Trois heures de l'après-midi sur Nostalgie pour un bel après-midi tous ensemble avec tous les tubes 80 comme on les aime. Imagination, Nena et maintenant Murrayhead.
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0: Un bel été avec nous ici sur Nostalgie. On va se laisser porter par le meilleur des tubes 80. Images dans quelques instants. Il y aura aussi Nancy Stoffballon par Nena. De toute façon, j'ai fait LV1, hein, allemand. Il y aura aussi Goldman et vous restez avec nous.
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Voilà, ça c'est nostalgie. Quelques notes pour colorer votre après-midi sous le soleil, évidemment, parce qu'il fait beau partout en France en ce moment. Nostalgie, tous les tubes 80, Laurent Voulzy et son soleil qui donne, ça on l'a remarqué. Il donne aussi sur les routes de France ce soleil, et on a une petite pensée pour toutes les participantes au Tour de France femmes qui sont en route en ce moment vers Tournon-sur-Rhône. C'est dans la vallée du Rhône, en Drôme. Bonne chance à vous, force et respect à elles. Et puis force et respect à vous qui nous écoutez peut-être au travail. Nostalgie, Laurent Voulzy, et juste après, Nena.

Ça se passe comme ça ici sur Nostalgie. C'est tous les tubes 80 avec de la VF pour Niagara dans quelques instants. Et puis de la VO maintenant, The Communards, Don't Leave Me This Way. C'est sur Nostalgie.

0: Nostalgie, vous dire encore une fois que je suis très très heureux de partager cet après-midi avec vous, hein, encore plus heureux de rythmer votre été en voiture, en vacances, au boulot, seul ou accompagné. Je vous emmène retrouver Étienne Dao, Indochine, Bonnet M, vous venez avec moi. Venez, venez, venez.
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2: Belle après-midi sur Nostalgie, Thomas Cosset avec vous et je ramène Genesis, je ramène Étienne Dao et on va démarrer alors avec Michael Jackson, il est 16h. My baby.

0: Merci d'être avec nous ici sur Nostalgie. Tiens, je repensais ce matin pour venir ici au boulot, au studio. Je suis passé devant un centre de loisirs, une école, où ils répétaient une chorégraphie sur l'air de « Vous êtes fatigué, on n'est pas fatigué ». C'était splendide. Donc je me suis dit que voilà, vous n'êtes pas fatigué pour avoir tous les tubes 80 dans quelques instants. Indochine, Canary Bay, Eli Medeiros ou encore Boney M, tout ça sur Nostalgie. Vous êtes fatigué ? Non, on n'est pas fatigué.
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Merci de nous rejoindre cet après-midi ici sur Nostalgie. Avant de retrouver Boney M ou Lerita Mitsuko, je vous passe le titre de Eddie Grant, Give Me Hope, Johanna. Johanna, c'est pas forcément une fille, c'est plutôt la fille de Johannesburg. C'est au moment

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0: Mélanie qui arrive dans quelques instants, elle n'arrive pas toute seule, elle arrive avec David Bowie, Abba ou encore Les Innocents.
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2: Nostalgie 17h, le point sur l'actu avec Guillaume Parizeau. Bonjour Guillaume.
3: Bonjour Mélanie, bonjour à tous. Ce qui fait l'actu cet après-midi, c'est un nouveau cas d'antivirus qui a été détecté chez un touriste franco-argentin ayant transité par la France durant la deuxième quinzaine de juillet. La personne a été isolée avec sa famille en Espagne, annonce aujourd'hui du ministère français de la Santé. Ce patient qui avait peu de symptômes n'en présente plus aujourd'hui et toutes les mesures sont mises en place pour retracer les étapes de son parcours. Au Moyen-Orient, l'armée israélienne a annoncé aujourd'hui la mort de deux soldats dans le sud Liban depuis plus d'un mois, au moment où se tiennent à Rome des pourparlers. Mercredi, Tsahal avait annoncé mener des frappes sur le sud Liban en réponse, selon elle, à une violation du cessez-le-feu par le Hezbollah, faisant un mort et 11 blessés d'après les autorités libanaises. On termine par du sport. Deux anciennes footballeuses iraniennes se sont dites fières d'avoir obtenu la citoyenneté australienne. Elles avaient été qualifiées de traîtres dans leur pays pour avoir refusé de chanter l'hymne national avant un match, les contraignant à demander l'asile.
2: Et un coup d'œil à la météo, Guillaume.
3: Parfaitement, Mélanie. Le ciel est légèrement voilé demain matin sur les Alpes-Maritimes, l'Occitanie, la Nouvelle-Aquitaine, la Bourgogne-Franche-Comté, l'Alsace, les Ardennes, la Normandie, l'Île-de-France et la Bretagne. Le soleil s'impose sur la Corse, la Provence, l'Auvergne-Rhône-Alpes, le Centre, les Pays de la Loire, la Manche et le Nord pour les températures 11 à Rouen, 14 à Aurillac, 17 à Strasbourg et 24 à Ajaccio.
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3: Nous sommes très loin des records sur les routes avec seulement 270 km de bouchons. Soyez prudents sur l'A31 en Haute-Marne dans le sens Lyon-Luxembourg en raison d'un accident à hauteur de Choiseul. Attention également, il y a aussi un accident dans la Vienne sur l'A10 dans le sens Bordeaux-Paris vers Cuzet. Voici Mélanie Renaud jusqu'à 20h sur Nostalgie.
2: Merci beaucoup Guillaume. Prochain point avec l'info, ce sera à 18h. Bonjour, bienvenue sur Nostalgie, la radio des années 80, des vacances. David Bowie, Abba, Francis Cabrel, une très bonne fin d'après-midi avec Nostalgie.

0: et Sacha aussi, qui nous écoute, elle, en mode contemplation de paysage, en rando du côté des Alpes. On n'oublie pas Gaëlle aussi, serveuse à La Rochelle, nostalgie dans le resto. Merci à tous, les amis, d'avoir choisi Nostalgie. Vous avez fait le bon choix en même temps, parce que les années 80 vont forcément vous donner le sourire. Et j'en ai beaucoup, mais alors beaucoup, beaucoup, beaucoup pour vous. Quoi.
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0: Pendant une demi-heure, non-stop avec David Bowie, entre autres Michel Sardou et Madonna sur Nostalgie.
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sur Nostalgie. C'est toujours plus de tube 80 pour accompagner votre été en camping, à la maison, à la plage. Nostalgie, là avec vous. Madonna est prête. Les Innocents aussi sur Nostalgie.

Nostalgie, bon après-midi avec Madonna Holiday. Un titre de circonstance qui arrive après Johnny Hallyday, ce qui me fait penser que le fiston David repartira en tournée à la rentrée avec Requiem pour un fou, hommage à papa, pour voir toutes les dates, direction l'appli gratuite.

0: Nostalgie, bonne fin d'après-midi.
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0: Dans les bouchons peut-être sur la corniche à Marseille, en tour de plage pour Kamel et les enfants. Merci d'avoir choisi Nostalgie. On va leur faire écouter de la bonne musique au Mino. Hein. Nos tubes, à nous, des vrais tubes. Jean Jagelman, le faiseur de tubes par excellence d'ailleurs. Cool and the Gang aussi en dédicace à Fabrice qui les a vus grâce à Nostalgie d'ailleurs au Théâtre Antique d'Orange qui nous a raconté. Il nous a dit que c'était exceptionnel et évidemment on s'en doutait. Et puis Police avec la voix incomparable de Sting. On adore, c'est ça Nostalgie.
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0: Nostalgie 18h, le point sur l'info avec Guillaume Parisot. Bonjour Guillaume.
17: Bonjour Mélanie, bonjour à tous. C'est un déplacement qui sera scruté, celui de Sébastien Lecornu qui se rendra accompagné de plusieurs ministres le 17 août prochain en Gironde où le méga-feu est considéré comme maîtrisé. Une visite sur place pour relancer la reconstruction selon Matignon. Par ailleurs, ce feu a

0: J'ai plus de 40 000 hectares, ce qui représente 4 fois la taille de Paris. En Corse, le FLNC a rejeté le projet d'autonomie de l'île de Beauté lors d'une conférence de presse clandestine hier soir. Le groupuscule du Front de Libération Nationale Corse a qualifié le processus de mascarade. Ce projet approuvé par l'Assemblée vise à donner une autonomie à la Corse dans la République. Le FLNC a également menacé les non-corses venant vivre dans l'île. Des propos qui ont déclenché l'ouverture d'une enquête par le parquet antiterroriste. Enfin, pour terminer, le jeu vidéo le plus attendu de l'année, GTA 6, dévoilera un large aperçu de son contenu dans une vidéo diffusée en avant-première sur Netflix le 27 août prochain. D'ailleurs, c'est un procédé inédit dans ce secteur, un jeu où nous sommes au moins deux à la rédaction à l'attendre avec impatience.
1: Absolument, moi aussi je l'attends. Je sais pas si je fais partie, mais alors c'est incroyable.
0: On est trois alors.
1: La météo de demain, Guillaume.
0: Le soleil brille demain matin sur la Corse, la Provence, l'Auvergne-Rhône-Alpes, le Centre, les Pays de la Loire, la Manche et le Nord. De légers voiles nuageux sur les Alpes-Maritimes, l'Occitanie, la Nouvelle-Aquitaine, la Bourgogne-Franche-Comté, l'Alsace, les Ardennes, la Normandie, l'Île-de-France et la Bretagne. Pour les températures demain matin, 11 à Rennes, 17 à Dijon, 18 à Bordeaux et 22 à Montélimar.
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0: On compte actuellement 320 km de bouchons sur l'ensemble du pays. La circulation est compliquée sur la 13 en Seine-Maritime dans le sens Paris-Cherbourg à hauteur de Tourville-la-Rivière en raison d'un accident. Dans la Drôme, ça coince sur la 7 dans le sens Marseille-Lyon à hauteur de Livron-sur-Drôme. Bonne route avec Nostalgie et Mélanie Renaud.
1: Merci beaucoup Guillaume. Prochain point sur l'actu à 19h. Et toujours plus de tubes à 80 à 18h sur Nostalgie avec Police, Jean-Jacques Goldman et Cool and the Gang Fresh sur Nostalgie.
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Nostalgie, l'été avec toujours plus de tubes. 80 qui s'enchaînent, je vous ai ramené plein de disques de la maison pour cette demi-heure non-stop. J'ai choisi Bon Jovi avec un morceau qu'on pourra chanter tous ensemble. Michel Berger, Alphaville, après Mylène Farmer sur Nostalgie.

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0: Toujours plus de musique, une demi-heure non-stop avec tous les tubes 80, téléphone, Bon Jovi très vite aussi, fin d'initiation au surf pour Gérald Osgore. Alors, je sais pas vous, mais moi vraiment, j'ai fini beaucoup plus sous l'eau que sur l'eau. Super dur le surfeur, franchement, on est mieux sur la serviette. Hein. Ou dans la bouée flamant rose, tiens, comme Corinne qui nous a envoyé des photos en Ardèche, on adore profiter de vos vacances, Nostalgie. Et là, avec vous, la bande son de vos vacances, tous les tubes 80, évidemment.
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0: Avec Elton John, très vite, j'ai choisi aussi Michel Berger, Alphaville sur Nostalgie.
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Nostalgie de YouTube 80, je vous ai ramené mon titre préféré de Bon Jovi. Voyez là, si vous avez des tensions à libérer, bah c'est le moment. Living on a Prayer. L'idée était d'écrire un hymne auquel tout le monde puisse s'identifier, donc un couple qui traverse des périodes difficiles, mais qui refuse de renoncer. Et je crois que c'est cette dimension universelle qui explique pourquoi la chanson continue d'être reprise dans les stades, les karaokés, les concerts, près de 40 ans après sa sortie. Oui, j'adore ce morceau et je me suis dit que ça vous ferait plaisir. Voilà, c'est juste après Gérard Blanc du Soleil dans la nuit. Bonnes vacances et bonne fin d'après-midi avec Nostalgie.

Merci d'avoir choisi Nostalgie. Bel été, bonnes vacances. Bon courage aussi si vous bossez comme Hervé, ambulancier à Nevers. Bon courage à vous. Encore quelques jours à tenir et c'est votre tour promis. Elton John.

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0: En vacances d'ailleurs, on regarde plus vraiment l'heure, on laisse la montre de côté, sauf pour l'apéro. C'est souvent le premier vrai rendez-vous de la soirée. On se retrouve, on se raconte notre petite journée, on prépare les grillades aussi. Et puis nous, on s'occupe de la playlist Nostalgie, apéro tous les soirs, 19h-20h, pour s'ambiancer. C'est le signal aussi pour faire les braises du barbecue. Et bah oui, on sait que ça prend du temps tout ça. Ça tombe bien, vous l'avez le temps. Profitez de cette belle soirée d'été qui s'annonce avec Jimmy Somerville. J'ai choisi Gold aussi, Diana Ross, entre autres, sur Nostalgie.
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10: 19h sur Nostalgie, on retrouve Guillaume Parizeau pour un point sur l'info. Bonjour Guillaume, bonsoir plutôt.
11: Bonsoir Mélanie, bonsoir à tous. À retenir ce soir, c'est le ministre de l'Intérieur qui a appelé les préfets à une extrême vigilance en vue de la fête chrétienne de l'Absomption le 15 août. Laurent Nouniès a réclamé un renforcement des mesures de sécurité devant les lieux de culte. Il rappelle qu'en 2015, en 2025,

0: 43 actes antichrétiens ont été recensés, soit une hausse de 9% sur un an. Un mot de politique, le candidat à la présidentielle et patron de Renaissance, Gabriel Attal, a été visé à son tour par une ingérence en provenance de Russie. C'est ce qu'a affirmé son entourage. Le patron d'Horizon, Édouard Philippe, et le possible candidat de gauche, Raphaël Glucksmann, ont également été visés ces derniers jours par des opérations de déstabilisation en ligne, soi-disant provenant de la Russie. On termine par du sport. C'est un coup rude pour beIN Sport et un petit séisme dans le monde des droits télévisés du foot. Après 14 saisons sur la chaîne Qatari, la Liga espagnole sera pour la première fois diffusée en France uniquement sur des plateformes en ligne, en basculant dans l'escarcelle de DAZN et de Disney+, le championnat espagnol où évoluent d'ailleurs des stars comme Kylian Mbappé et Lamine Yamal.
1: Et un coup d'œil à la météo de demain.
0: Demain matin, donc, des voiles nuageux sur les Alpes-Maritimes, l'Occitanie, la Nouvelle-Aquitaine, la Bourgogne-Franche-Comté, l'Alsace et Sardaigne, la Normandie, l'Île-de-France et la Bretagne, du soleil sur la Corse, la Provence, l'Auvergne-Rhône-Alpes, les Pays de la Loire, la Manche et le Nord pour les températures. 14 à Paris, 20 à Toulouse, 21 à Lyon et 25 à Nice.
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0: Bison futé compte actuellement 200 km de bouchons sur l'ensemble du pays. Un accident d'ailleurs s'est produit sur la 13 dans le sens Paris vers Cherbourg à hauteur de la Selle-Saint-Cloud. Donc c'est en région parisienne. Attention, il y a aussi également un accident dans la Vienne sur la 10 dans le sens Bordeaux-Paris vers Curzet.
1: Merci beaucoup Guillaume, on se retrouve demain. Une bonne soirée à vous.
0: Bonne soirée aussi et reposez-vous.
1: Voilà, on va faire ça. Allez, tous les tubes up tempo pour s'ambiancer nostalgie, apéro, Jimmy Somerville Gold et Diana Ross sur Nostalgie 19h.
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Nostalgie Apéro. Tous les soirs, 19h-20h, c'est l'émission à la fois pour vous détendre et pour vous ambiancer aussi. Gold arrive, Christopher Cross également, après ces quelques notes de piano, signé Bruce Hornsby, repris pas mal de fois d'ailleurs. Mais à mon sens, rien ne vaut l'original. Cette version est unique. The way it is. C'est maintenant et ce soir sur Nostalgie.

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0: Et on se prépare à sortir à Dijon chez Julien et les collègues, l'enceinte Nostalgie dans la salle de bain pour s'ambiancer. Moi, je fais partie de la team qui dit oui, j'arrive. Alors, je suis pas du tout en top partie de chez moi. Oui, je le sais, c'est moche, mais je ne suis pas la seule. Je vous le dis, je vous vois, je vous entends. Et à tous les retardataires, je dédicace cette demi-heure non-stop qui arrive avec Gold, Christopher Cross aussi très vite. Je vous ai prévu aussi Jeanne Mas et Paul Young dans Nostalgie Apéro.

0: bonne humeur. J'ai fait une séance de spiritisme un jour avec des amis et on avait mis des verres sur la
1: c'est sûr,
0: sur la table.
1: C'était spiritueux.

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sur Nostalgie. C'est bonne musique et bonne humeur facile avec Nostalgie Apéro. Et l'apéro, c'est pas seulement ce qu'il y a dans les verres, c'est surtout un moment où on déconnecte, où on échange, on rit. Profitez-en, passez un beau moment avec ceux que vous aimez et puis laissez-nous choisir la bande-son. Tous les tubes 80 pour l'apéro sur Nostalgie, avec Laurent Voulzy. Jeanne Masse, après ce tube que j'adore, de Christopher Cross sur Nostalgie. Passez de belles vacances.

s'ambiancer, on est allé chercher les bungalows d'à côté pour l'apéro camping de Martigues. Merci d'avoir choisi Nostalgie. Bibi Flash arrive très vite ici. Vous connaissez, après ce classique du disco funk signé Sister Sledge, Nile Rodgers.

0: On adore, c'est ça, nostalgie.
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0: Et c'était que l'échauffement, là. On passe aux choses sérieuses avec Nostalgie. Parti, hein, Julien Loki en pleine forme. Salut Julien.
3: Salut Mélanie, ça va bien?
0: Écoute, impeccable.
3: Elles ont chanté ensemble à Amsterdam le week-end dernier. C'était quelque chose de fou. C'était Madonna qui a invité Kylie Minogue sur scène. Et bah, tout à l'heure à minuit, le remix, le duo sort en physique.
0: Incroyable.
3: Il y aura 3 CD de 3 couleurs différentes, ça va très vite. Et les deux, on va les écouter dans la soirée dans Nostalgie Party avec tous les tubes pour faire la fête. Bandolero notamment. Et puis Sheila aussi avec son Spacer sur Nostalgie.
0: Et bah, super. Une belle soirée alors à
3: allez,
0: toi.
3: À
0: demain. Ciao.
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7: 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Voici Sheila et son SB Devotion pour lancer les festivités. Nostalgie Party, c'est parti, oui ! Jusqu'à minuit sur Nostalgie.
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0: Julien Loïki sur Nostalgie, toujours un plaisir de vous accompagner en soirée cette semaine.
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0: Et dans sa série d'été consacrée au couple Pipolitique, Paris Match revient sur l'idylle oubliée entre Dalida et François Mitterrand. Oui, une histoire d'amitié dans un premier temps qui ne s'est pas limitée à la friend zone, si vous voyez ce que je veux dire. Ouais, l'été, la saison des amours éphémères sur la plage. Dalida donc, Gilberto Gil et Lip Sync pour une demi-heure de Nostalgie Party non-stop.
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Une seule radio pour écouter tous les tubes 80, c'est évidemment Nostalgie, une décennie qui a ses icônes musicales comme le trio Stock Aitken, Waterman. Tous les artistes voulaient collaborer avec eux, c'était un petit peu les influenceurs des années 80. Lonnie Gordon, jeune chanteuse née à Philadelphie, a fait des pieds et des mains pour avoir son tube produit par le trio britannique. On va l'écouter dans cette demi-heure de musique non-stop Nostalgie.

Nostalgie Party, la seule émission qui vous fait danser tout l'été, tous les soirs, entre 20h et minuit avec Wham, Desireless, Muriel Dac. Et puis comme chaque soir de l'été, vers moins le quart, on y est presque, un énorme tube 80 au format maxi 45 tours. Moi, Julien, Baltimora sur Nostalgie, voici Tarzan Boy. On est parti pour 6.

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0: Il y a des grillons dans ce tube. Et ça, c'est tellement l'été sur Nostalgie. Et les brochettes sont en train d'accrocher là. Attention Stéphanie, il faut garder un œil sur le barbecue à Saint-Brieuc. Boris, un petit tour par la station de lavage. Une pièce suffira, je pense, pour passer l'aspirateur sur les moquettes de la voiture qui sont pleines de sable après une journée à la plage. Et enfin, de bonnes vacances à vous, Émilie. Vous avez visité le parc du château de Valmy à Argelès. C'est mignon comme tout. Dans moins d'une minute, on repart sur la piste de danse. Nostalgie, parti. Avec Dr Alban, Gilbert Montagnier, Earth, Wind and Fire, entre autres, sur Nostalgie.
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0: Oui, c'est le docteur Loïc qui consulte en soirée sur Nostalgie cette semaine. 20h minuit, la meilleure émission de l'été, Nostalgie partie. Je suis très heureux de vous ambiancer pour ce début de mois d'août. Avant Niagara et Earth, Wind and Fire, voici mon confrère, le docteur Alban, à 21h sur Nostalgie.
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0: sur Nostalgie, tous les tubes 80 élevés en plein air.
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0: Et merci d'être là dans toute la France en ce jeudi 6 août. Le soleil qui se couche à 21h21 dans quelques minutes maintenant. 21h21, heure double, j'adore. Bonne fête à Octavien, ce 218e jour de l'année. Bon anniversaire à Marc Lavoine, à Jerry Halliwell, à Ginger Spice des Spice Girls ou encore Stéphanie Kramer qui incarnait Didi McCall, la partenaire de Rick Hunter dans la série du même nom. C'est la journée mondiale de la racinette, figurez-vous. Ce cocktail rafraîchissant, composé de soda et de crème glacée à la vanille, totalement sans alcool, à tester absolument pour vivre une soirée américaine. Et justement, le duo culte et kitsch aussi. Si Jermaine Jackson, Piazzadora arrive, on écoutera Cher. Et puis partenaire particulier, on repart pour une heure de Nostalgie Party non-stop sur Nostalgie.
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Peur en portugais, bah oui bien sûr, vous l'avez entendu, c'est la version Salomé de Bahia que je vous propose dans cette heure de nostalgie partie sans interruption. Tous les tubes pour faire la fête s'enchaînent, Indochine, Covarea, et voici Fox de Fox en version XXL sur Nostalgie.

0: 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Vous aussi, vous chantez, je le sais. France Entière chante avec Nostalgie Party tous les soirs, tout l'été, 20h minuit. Salut Pierre-Louis, dessinateur sur sable avec votre râteau. Vous créez chaque jour des œuvres éphémères emportées par la marée. Un garçon avec une épuisette, notamment ce jeudi à Saint-Brévin-les-Pins. Salut Manu, de retour d'un road trip de plus de 2000 km avec votre bon vieux combi qui a tenu bravement le coup. Et enfin Jennifer dans la Sarthe. Dernier jour de boulot demain avant les vacances. Attention, demain c'est orange sur une partie du réseau routier. Et Nostalgie sera bien sûr à vos côtés dans les bouchons du week-end et des vacances. Nostalgie Party, ça c'est le meilleur endroit pour se réunir autour de l'enceinte connectée et de la piscine. Tout l'été, Nostalgie vous fait danser tous les soirs. Pauline Esther, Sydney Youngblood, Cookie Dingler dans ce nouveau quart d'heure. Et puis voici Cool and the Gang à 22h sur Nostalgie. Bel été à tous.
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0: L'heure du dessert apparemment, bienvenue sur Nostalgie. Julien Loïc est ravi d'être aux commandes de Nostalgie Party.
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0: Bonnes vacances aux Aoussiens, et pour nous les juilletistes, ça semble déjà si loin. Vous connaissez peut-être mon petit plaisir quand je suis dans le sud, chez mon poteau Juju, qui a une superbe maison dans la Garrigue, dans le Gard, me lever le premier vers 8h du matin et écouter les premières cigales qui se réveillent tout doucement avant une journée de concert, le tout en beurrant la tartine évidemment. Lady Marmelade, alors ça c'est Patti LaBelle dans la prochaine heure de Fiesta Non-Stop. Nostalgie Party avec aussi Madonna et un remix de Bon Entendeur sur Nostalgie.

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Après avoir invité Kylie Minogue à la rejoindre sur scène à Amsterdam, Madonna annonce la sortie physique de ce duo d'éjacule tout à l'heure à minuit dans trois couleurs différentes. Voici donc la Madone sur Nostalgie.

Mon premier, c'est la radio de l'été. 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Tous les soirs de l'été, entre 20h et minuit, sur Nostalgie. Dans cette heure de musique non-stop, les tubes festifs s'enchaînent. Charade, Ace of Base, Pania. Et puis, comme chaque soir, vers moins le quart, on décortique comme une crevette un tube 80. Et quel tube ? Talk Talk, It's My Life, au format maxi sur Nostalgie. Attention, écoutez bien.

0: C'est vrai que c'est mieux quand c'est au tempo. Nostalgie Party. DJ Loïki dans la place. Toute cette semaine, 20h minuit, sur Nostalgie. Avec vos messages évidemment, notamment celui de Charles Henry, cultivateur dans l'Oise. Demain, top départ pour 3 jours de vacances à 1h de chez vous, avec piscine chauffée. Ça fait du bien ça. En vacances, vous y êtes déjà, Lilo à Valoris, chez Jean Marais, qui fabriquait de très jolis vases. Et puis sinon, j'ai reçu le message d'Élise, qui cherche un appartement pour sa fille Zoé, jeune employée en CDI. Elle a un dossier en béton. On cherche à Paris, dans le 15e, vers chez moi, à Montparnasse. Nostalgie Party, une invitation à la danse. Les soirées d'été ne s'arrêtent jamais. 20h minuit avec The Blues Brothers, Gypsy Kings, Patrick Juvet. Et avant Pino D'Angio, il y avait la ligne de basse de McFadden and Whitehead sur Nostalgie. Écoutez bien, c'est la même. 23h, bienvenue.
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0: Belle soirée d'été, merci de choisir Nostalgie.
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0: Bon courage à celles et ceux qui bossent ce soir de nuit et puis bonnes vacances au reste de la France qui se la coule douce et profite aussi de cette pause estivale pour renouer avec la famille. Une histoire de famille justement dans la prochaine vague de musique. Mel and Kim, les deux sœurs Appleby, découvertes par Alan Whitehead qui a aussi managé Lip Sync et The Bell Stars. Leur carrière aura filé comme une étoile, un seul album rempli de tubes. Showing Out en fait partie, il sera dans la nuit non-stop. Nostalgie Party avec aussi Roselyn Clark et ELO sur Nostalgie.
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va aller aux racines de la house music dans Nostalgie Party avec Black Box. Dans cette nuit de musique sans interruption, les tubes s'enchaînent. Rick Astley, Bonnie M. Et voici Sandy Martin, le surnom d'Alexander Martin, un beau blond portant le costume à épaulettes typique des années 80. People from Ibiza, belles vacances à tous.

Playa, paella, cerveza, voilà quelques mots qui peuvent vous sauver la vie si vous partez en Espagne cet été et sur Nostalgie grâce à Ricky Martin. Nous apprendrons aussi à compter jusqu'à 3, ça peut servir. Oliver Chidam et Whitney Houston avant minuit, sans oublier notre dernier maxi de ce soir, comme tout l'été vers moi le quart. The Cure, Boys Don't Cry, à la base c'est 2 minutes 35 secondes. Ce sera nettement le double en version XXL sur Nostalgie. Bel été.

0: C'est dingue quand même. La France entière écoute Nostalgie. Merci d'être là. 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Salut Mathieu, vous avez ramené des souvenirs de Châteauneuf du Pape. Je veux bien participer à la dégustation, il n'y a pas de problème. Salut aussi à Axel, Perrine, Guillaume, Alex et Mel. Une belle brochette en terrasse. Profitez avec modération pendant que vous, Charlotte, vous partez pour votre première ronde de la nuit. Bon courage aux bosseurs surtout. Hein.
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0: Et tout au bout de cette nuit de musique sans interruption, le super génial Olivier Louvet réveillera la France entière dès 6h avec le meilleur de Philippe et Sandy et un blind test de l'été sous l'eau à 8h15. Voici maintenant le disco et la funk de Cérone. Chemise Eruption aussi sur Nostalgie. Attention, ça brûle à minuit. Des bisous à vous.
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